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1: Bienvenue à une nouvelle émission de la fenêtre temporelle. Aujourd'hui, nous vous proposons de réécouter une série de reportages diffusés en 2011. La vie de Fred Faure est remplie d'expériences très diverses. Rugby, écriture, athlétisme, poésie, enseignement, théâtre, une polyvalence qu'il aime et qu'il défend, tout comme il aime et défend le Pays Basque. Écoutez la première partie de ce reportage.
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3: Je ne sais pas si c'est un défaut, une qualité. L'injustice, pour moi, c'est quelque chose d'intenable. Je ne peux pas... Et ça s'est répercuté les années suivantes après. Et donc j'ai refusé de partir, j'ai dit écoute, tu prends la porte et tu rentres chez toi. Bonjour, Fred Faure, j'habite Bayonne depuis 3 ans. Mes débuts dans la vie pratiquement c'est le rugby, oui, parce que j'ai pas été un brillant étudiant. Et puis j'ai trouvé une voie, j'avais des qualités pour devenir athlète d'abord. Et à partir de l'athlétisme, eh bien, j'ai joué au rugby et j'ai joué pendant 12 ans, enfin au plus haut niveau, au niveau championnat de France qui existait à ce moment-là.
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3: Je suis parti militaire à Paris, j'étais au Bourget, c'est une base aérienne, et j'ai eu la chance d'incorporer dans une salle des sports. Puis tout de suite, bon, on m'a demandé si je jouais au rugby parce que le noyau dur dans la salle des sports était des gens d'ici. J'ai commencé comme ça, j'ai joué, j'étais remarqué un jour par un entraîneur du PUC et j'ai débuté d'un jour à l'autre, comme ça, au Paris Université Club, avec lequel je suis resté 2 ans et avec lequel on a failli être champion de France parce qu'il y avait de très très bons joueurs et puis on s'est bien amusé, oui, pendant 2 ans. Mais ensuite, bon, je n'avais pas envie de rester à Paris parce que Paris, pour moi, c'est une grande ville et puis j'aime pas les villes. Et j'ai eu l'opportunité d'aller jouer à Agen. Je suis resté à Agen pendant 3 ans. Et j'ai quitté Agen parce que il y avait déjà, dans les 55-58, hein, il y avait déjà des histoires d'argent dans le club. Alors moi je jouais vraiment pour m'amuser. Il y avait des chantages au niveau des joueurs, des dirigeants. Alors, je suis parti à Vichy.

Je suis parti à Vichy parce qu'il avait à Vichy un garçon qui s'appelait Gérard Dufaux, qui avait été capitaine de l'équipe de France pendant des années, et qui est pour moi le meilleur éducateur que j'ai jamais trouvé, quelle que soit l'activité sportive pratiquée. Et donc j'ai joué 7 ans avec eux. On a eu de bons résultats, je crois qu'on jouait bien au rugby déjà. Et alors après, j'étais marié. Et puis bon, le mariage, c'est pas peut-être tellement fait pour moi. Et c'est-à-dire qu'on n'était jamais à la maison, quoi. Deux entraînements par semaine, des placements au week-end, des copains, donc une famille difficile. Alors j'avais fait un effort, justement, pour pas perdre cette relation familiale. Je suis allé en Haute-Savoie, entraîner un club en Haute-Savoie, qui était en deuxième division. Je suis arrivé là-bas, et puis là-bas, bon, ça m'a pas tellement convaincu. Je suis resté là-bas, j'ai travaillé là-bas. Et je suis resté près de 20 ans en Haute-Savoie. J'étais enseignant au lycée, au collège.

0: Je revenais quand même chaque été. Je revenais chaque été sur la côte basque parce que ma mère était directrice d'école à Bidart pendant une quinzaine d'années. Et toutes mes vacances, je les ai passées à Bidart. Les grandes vacances, je les ai toujours passées à Bidart. Et à ce moment-là, pendant 12 ans, 13 ans, 13 étés, j'ai passé sur la plage en tant que guide baigneur. Et donc, à partir de là, j'ai commencé à circuler un petit peu à l'intérieur du Pays basque. J'ai commencé, comme tout le monde, par les Bentas. Et tout de suite, les Bentas, je me rappelle, le premier souvenir que j'ai eu des Bentas, c'était des chants. Il y avait des gens qui chantaient extraordinairement bien. Moi, ça m'avait absolument soufflé. Et je me rappelle aussi, c'est la première fois que je voyais la Guardia Civile. Parce que la Guardia Civile, à ce moment-là, elle traînait et j'avais été époustouflé parce que quand ils sont rentrés, je les regardais, bon, je savais qui ils étaient, je savais ce que c'était. Mais silence complet dans la salle, tu vois. Et aussitôt qu'ils sont partis, bon, on commençait la conversation à voix haute. Et dès ce jour-là, je me suis dit, bon, il se passe quelque chose ici, quoi.
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0: Et de ce jour-là, je me suis senti basque, quoi. Je me suis senti de ce pays. Pour moi, c'était mon pays. Je n'avais pas eu de relations terriennes ou familiales dans le Béarn. Je suis né juste à Oloron, à côté. Mais ma mère avait beaucoup voyagé en étant enseignante, puisqu'on est allé, par exemple, à Orsanko. Orsanko, c'est gentil, mais bon, je veux dire, c'est quand même des villages. Donc j'avais fait plusieurs villages comme ça. Et puis, donc, à partir de ce moment-là, chaque fois que je revenais pendant l'été, je regardais quelques relations. Et quand je suis revenu définitivement, je me suis engagé davantage dans ce que je crois être le Pays basque, et la culture et engagement politique aussi.

J'ai beaucoup aimé jouer au rugby. C'était une passion, mais c'était pas toute ma vie. Enfin, c'était ma vie. Ouais, je joue au rugby, c'était ma vie de jouer au rugby. Mais j'ai pas été un passionné. C'est-à-dire, j'ai passé des années après sans regarder la télé, par exemple, pour les matchs du tournoi des Nations. Ça me manquait pas, quoi. Hein. Ouais, mais j'ai joué, je me suis bien amusé. Puis j'avais des qualités physiques à ce moment-là. J'avais fait du décathlon en athlétisme un petit peu. Donc, je savais que c'était la préparation physique. Hein, c'est un moment où, justement, au rugby, on n'était pas encore tellement. Donc, en fait, j'étais un de ceux qui avait un peu d'avance sur la préparation physique. Alors, avec des qualités physiques que j'avais, bon, il s'est trouvé que bon, j'ai réussi à m'amuser. Parce que je pense qu'on s'amuse à partir du moment où, à son niveau, on réussit quelque chose.

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1: J'étais dans le Club France et en 56, je devais faire la tournée en Afrique du Sud. Et puis, mes beaux-parents avaient décidé qu'il fallait que je me marie pendant les vacances, au mois de juillet, pendant la... Alors bon, j'ai laissé courir, parce que bon, si ça a été vraiment une passion, je pense que je serais parti. Donc je ne suis pas allé avec eux. Puis j'ai continué à jouer, j'ai été repris une ou deux fois dans le groupe. Et puis moi, je suis un peu en... Ben, j'ai écrit un livre d'ailleurs qui s'intitule « L'électron libre du rugby », tu vois. Parce que y a des choses qui ne me plaisaient pas, quoi. Si on m'appelait, si j'étais remplaçant, de toute façon, on ne rentrait pas sur le terrain. Moi, je me demandais toujours pourquoi on m'appelait alors qu'on savait qu'on ne ferait pas jouer, quoi. Alors, une fois, je suis pas allé. Ensuite, quand je suis parti d'Agen à Vichy, j'avais encore beaucoup de chance. J'avais la chance encore de jouer. Sauf que Guy Basquet, qui était à ce moment-là sélectionneur national, avec son ami Ferras, ils sont venus me voir à Vichy et m'ont fait savoir que si je revenais pas à Agen, je ne serais jamais plus dans l'équipe de France.

Je ne sais pas si c'est un défaut, une qualité. L'injustice, pour moi, c'est quelque chose d'intenable. Je ne peux pas... Et ça s'est répercuté les années suivantes, après. Et donc, j'ai refusé de partir. J'ai dit, écoute, tu prends la porte et tu rentres chez toi. Et depuis ce jour-là, je n'ai jamais pu être sélectionné, même pas d'une équipe départementale d'enseignants, parce qu'il y a une équipe départementale, dans un département du Puy-de-Dôme ou de l'Allier, où il n'y avait pas beaucoup d'enseignants, quand même. Voilà. Et donc... J'ai regretté de ne pas avoir joué le tournoi de destination. Ouais. J'ai regretté, mais longtemps après. Quand j'ai eu terminé, j'ai fini ma carrière. Là, j'ai dit, tiens, quand même, tu avais joué un petit peu. Ça aurait été... Mais bon, ça ne m'a pas traumatisé, hein, pas du tout, non, non, non. Donc pendant très longtemps, j'ai pu regarder le rugby. Et depuis, je suis revenu définitivement, 19 ans que je suis revenu. Je suis abonné à l'Aviron Bayonnais, bien sûr. Hein. Je suis un suivant de l'Aviron Bayonnais. Ouais.

Quand tu es enseignant, j'étais prof d'éducation physique, quand tu es enseignant, tu es un exemple, mais tu es un exemple dans le sens où ils savent que toi, tu es capable de faire des efforts. Et donc, pour eux, c'est tout à fait naturel qu'ils essaient de reproduire ce qu'on a envie qu'ils fassent, quoi, ce qu'ils ont envie de réussir aussi. Ouais.

55 ans, j'étais entraîneur régional, enfin, conseiller départemental régional en basket. Et un jour, je me suis dit, on prend une discussion, on s'est dit, oui, tu vois, t'es drôlement exigeant. Hein. Je me suis dit, bon, toi, il faut que tu fasses quelque chose. Alors, pendant l'hiver, c'est un hiver, j'avais 55 ans, donc c'était en 87. J'ai travaillé, je me suis préparé à marcher. Et le 1er juillet, je suis parti, sac au dos, avec un sac lourd, en ayant préparé l'itinéraire, mais sans aucune assistance. Je suis parti de Haute-Savoie et je suis arrivé au Pays Basque, là, 1300 km, en 29 jours. Et je pense que c'est ma plus grande performance sportive, quoi. Quelque chose que, à ce moment-là, enfin, paraît-il, on l'a écrit, on l'a dit, mais enfin, que personne n'avait faite. Parce que, bon, tout seul, le chemin de montagne, j'ai quand même passé 24 cols en marchant. Et les cols des chemins de randonnée, c'est pas la route des cyclistes, hein, c'est quelque chose qui monte, tu dois connaître la montagne. Moi, je pense que c'est ça le plus fort de ce que j'ai pu réaliser, moi, en tant qu'athlète, quoi. Puis surtout que j'ai fait, moi, 55 ans quand même. Alors, j'ai eu la chance de pouvoir rester très longtemps avec des qualités ou des restants de physique importants. Je fais quelquefois des interventions dans les lycées au niveau du conte et de la poésie. On me demande toujours comment tu as commencé à les élèves, comment on écrit. Alors je m'amuse toujours, ce qui est, je crois, un peu vrai, c'est que quand j'avais leur âge, quoi, il n'y avait pas de téléphone portable, pas de voiture, même pas de mobylette, rien. Et pour garder les copines ou les amis qu'on avait à droite et à gauche, mais il y avait une seule solution, il fallait écrire, quoi. Et je crois que j'ai écrit pas mal à ce moment-là. Et puis, bon, j'ai fait avec le Progrès de Lyon pendant quelques temps, quand j'étais à Haute-Savoie. J'ai fait quelques papiers, et c'était en 81-82, au moment où ça explosait un petit peu. Et donc là, j'ai eu la chance, on m'a fait faire des reportages sportifs. J'ai fait, par exemple, les pro-olympiques de basket à Genève, en correspondance, un match de rugby France-Italie. J'ai fait les championnats de France de ski aussi, dans les Alpes. Donc j'ai fait beaucoup de choses qui m'ont accroché.

0: J'avais écrit quand même, juste avant de venir, un livre sur ma randonnée. Enfin, quand c'était passé un petit peu, ce que j'avais préparé, les gens, enfin les relations avec les gens. Et en arrivant, ben, je commençais à écrire, j'ai assisté à un stage de conteur un jour. Et en revenant, je me suis dit, tiens, c'est une forme qui me plaît. C'est... Donc j'ai écrit des trois livres de contes pour enfants dans les années où je suis revenu. Et puis ça enchaînait avec deux livres de poésie, avec. Voilà. Et j'ai fait aussi un peu de théâtre, un peu de. Voilà, et j'ai fait des récitals au niveau de la poésie, puisqu'on parlait de poésie. C'est quand même quelque chose qui me plaît le plus dans l'écriture, c'est la poésie. Oui. C'est l'écriture et c'est pouvoir me produire sur une scène et pouvoir dire des textes avec des musiciens. Ou...
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0: La vie de Fred Fort est remplie d'expériences très diverses. Rugby, écriture, athlétisme, poésie, enseignement, théâtre, une polyvalence qu'il aime et qu'il défend, tout comme il aime et défend le Pays Basque. Écoutez la deuxième partie de ce reportage.
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2: On te dit toujours que ça n'intéresse pas les jeunes, que tu vois, les lycéens ou les autres. Alors qu'en fait, chaque fois que je suis allé dans un bahut et que j'ai parlé de poésie, mais on m'a fait écrire, ils avaient écrit et ils ont écouté les textes, hein, et il n'y a aucun problème, quoi. Mais après, c'est quand ils se retrouvent en groupe, c'est toujours pareil. En groupe, on est. Ça ne nous intéresse pas, quoi. Alors qu'en particulier, je pense que chacun est capable de se retrouver avec un morceau de papier, un crayon. Parce qu'il ne s'agit pas de juger la qualité, il s'agit simplement de demander et d'aimer à ce que les gens puissent écrire en poésie, quoi. Parce que c'est ça, c'est pas. Non, c'est pas quelque chose de fantastique, hein, la poésie. Hein, c'est une écriture du cœur, quoi. Voilà. Moi, je la définirais comme ça.

Bonjour, Fred Faure, j'habite Bayonne depuis 3 ans. Non, je pense que c'était assez naturel parce que bon, j'ai quand même vécu à Bidart, il y a l'océan, la montagne est à côté. J'étais un petit peu, pas seul, mais je ne suis pas très communicatif. Enfin, je veux dire, quand on est un peu tout seul, ben, voilà, je n'ai pas beaucoup lu non plus. Et donc j'ai pris un crayon et puis j'ai écrit, quoi. Ouais. Non, ça s'est passé bien. Non, puis il y avait le cadre aussi, quand tu passes des semaines au bord de l'océan, et ça vient facilement, quoi. Enfin, moi, ça m'a pas peiné, quoi. C'est un passage. Et ce que je préfère écrire, quoi. Je continue à écrire, là, puisque j'ai travaillé pour le journal Pays Basque. Et puis j'ai fait dans la vie du village, j'ai survolé la vie d'un village depuis sa naissance jusqu'à aujourd'hui. Et j'ai fait une poésie pour chaque village. Et j'ai regroupé 20 villages dans un bouquin, les 20 suivants de notre livre, et les 20 derniers, je suis en train de mettre le point final au dernier village. Quoi. Et je pense que ce sera un témoignage sur. Donc je commence vraiment à connaître l'intérieur du Pays Basque. La poésie, c'est. Bah, c'est une écriture du cœur. Enfin, c'est vraiment c'est le sentiment. Enfin, ce que tu ressens, ce que tu vois et ce que tu ressens, quoi. C'est indéfinissable un peu la poésie. C'est quelque chose qui passe, que tu prends. C'est dans ta manière de regarder, de voir. Moi, j'ai fait un petit peu de photos. Hein. Et je pense que les photos que j'ai faites correspondent. Sûrement à ma manière de voir et d'écrire en poésie. Ouais, je crois que c'est très ressemblant. Je crois que je suis allé voir écouter les pêcheurs, je suis allé voir les paysans. Enfin, dans mes rencontres, je suis obligé. C'est tout naturel, quoi, d'avoir les gens. Je sais comment ils travaillent dans les ateliers, je sais comment. Et donc je ne pouvais être que touché. Puis bon, je connais un peu l'histoire du Pays Basque depuis les origines. Et moi, ça m'avait vraiment accroché, quoi. Et comme je disais tout à l'heure, c'est que ce qui me révolte, c'est l'injustice, quoi. Alors à partir de là, je suis capable d'être très désagréable à ce moment-là. Ouais. Et voilà, alors après, ce qui m'est arrivé, un petit ennui que les gens connaissent, quoi. Mais bon, je ne regrette pas du tout. J'attends sereinement le procès. Et puis bon, il arrivera ce qu'il arrivera, quoi. Mais bon, j'ai un grand âge maintenant, alors ils vont être cléments.

j'avais pas d'identité, je disais tout à l'heure, terrienne, quoi. Je suis arrivé là et ça m'a sauté aux yeux que c'était un peuple d'abord et que c'était des gens qu'il fallait écouter. Et même si tu avais l'impression de les comprendre au départ, il fallait quand même les écouter. À partir du moment où je les ai écoutés, que j'ai circulé, je les ai vus. Mais ça m'a. Je me suis dit, non, je suis d'ici, quoi. Il y a quelque chose de très amusant, c'est que j'avais une nièce qui s'était amusée à remonter un petit peu dans le temps pour les familles. Et j'avais des grands-parents, et arrière-grands-parents qui étaient nés à Bilbao, tu vois. Alors, sinon, je parlerai pas de mon groupe sanguin, quoi, parce que bon, c'est une anecdote, tu vois, je connais l'histoire. Ce savant américain qui était venu, qui avait fait une étude sur les groupes sanguins à Aetz et à Mackay, voilà. Il s'était trouvé que la très grande majorité était enfin, zéro négatif, enfin, tu vois, comme ça. Et moi, je suis de ce groupe-là aussi, tu vois. C'est amusant, ça veut pas dire parce qu'on a ce groupe sanguin-là qu'on a une âme de personne d'ici, quoi. Mais ça a peut-être fait un tout, quoi. La langue basque, j'ai commencé. J'ai fait 2 ans, 3 ans de cours du soir. Enfin. Et bon, j'ai pas continué parce que quand j'étais à Bidart, il n'y avait personne autour de moi qui parlait. J'aurais été à Bayonne ici, j'aurais fait à ce moment-là, je pense que je la parlerais. Et puis ensuite, bon, j'ai pas eu tellement une oreille musicienne. Alors je pense que c'est une langue, parce que la langue, c'est une musique, quoi. C'est une musique et c'est de répéter, de parler régulièrement avec des mots simples. Oui, bien sûr, si je suis boulanger, je suis capable de demander un pain ou si mais des choses très très simples, mais je ne parle pas, non. Alors je comprends un petit peu quand les gens parlent, je comprends le sens de la conversation, mais je ne vais pas plus loin. J'avais fait un bouquin il y a 2 ans, 3 ans, sur les moulins de rivière en Pays basque. Hein. Et là, mon éditeur était le Béarn, et il m'a demandé de faire les moulins du Béarn, moulins de rivière. Mais là, il y en a beaucoup, il n'en trouve pas plus qu'au Pays basque. Au Pays basque, il y en a eu jusqu'à 1500 moulins, hein, quand même. Et il y en a un peu plus de 3000 en tout avec le Béarn. Puis après, là, j'ai pas de choses très précises en tête à écrire pour le moment, non. Parce que bon, visite au village, qui sont les titres de mes 3 bouquins, j'ai fait à compte d'auteur. Donc il faut que j'aille essayer de les faire voir un petit peu partout, essayer de les vendre, quoi. C'est très difficile de trouver un éditeur déjà. Et puis bon, de faire exactement comme je voulais, parce que c'est un format qui reproduit la formule d'un journal. C'est un 24-31, tu vois, comme format, avec des petites colonnes, avec bon. J'ai fait exactement ce que j'avais envie de faire. J'ai mis la photo que je voulais. Je vais donc faire connaître ces bouquins, maximum cette année, pour pas perdre trop d'argent.

0: comme j'aimais beaucoup la poésie, je me suis dit un jour, il faudra que je dise des textes. Je ne savais pas. Donc, je suis allé un peu au théâtre pour apprendre et parce que, voilà, pour écouter, puis pour faire travailler un petit peu la mémoire, parce que la mémoire, ça n'a jamais été ma qualité première. Et donc là, j'étais président du théâtre des Cimes, qui est à Bayonne, qui présente un ou deux spectacles chaque année, qui a beaucoup de problèmes pour trouver un local, pour travailler, pour. Et bon, j'ai un bon ami qui est metteur en scène, Daniel Bélanger. Et puis c'est la rencontre avec des gens. J'ai toujours aimé quand même un petit peu le théâtre, et même quand je ne comprends pas toujours, quoi. Je vais au pastoral, je vais écouter le petit théâtre de Pain. C'est la langue, c'est la musique qui me porte un petit peu. Alors maintenant, je pense que les organisateurs de grands spectacles, spectacles Pays Basque, ont compris qu'il y a des gens qui ne comprenaient pas la langue, mais qui étaient quand même intéressés par la culture et tout. Et maintenant, ils font des livrets. Où t'as une version espagnole, une version française, quoi. Même s'il n'y a que des grandes idées, des grandes lignes, ça aide beaucoup. Et je pense que c'est ce qui a beaucoup été reproché par les gens qui venaient en vacances. C'est qu'ils allaient quelque part. On leur disait rien, ils savaient rien, ils connaissaient pas la trame, quoi. Et c'était un petit peu l'erreur de tous les organisateurs, quoi. Pour que les gens te comprennent, qu'ils sachent ce que tu veux, ce que tu dis, et il faut mettre la parole à leur portée, quoi. Après, c'est à eux à faire l'effort à venir dans la culture. Mais dans un premier temps, je pense qu'il faut s'ouvrir avant que, si on veut que les gens t'adoptent et adhèrent à tes idées, si tu vas pas vers eux au départ, quoi, si tu leur donnes pas cette possibilité. Je crois que l'océan reste un lieu privilégié d'écriture. Pour moi, oui. J'avais commencé avec des textes sur l'océan, et donc je pense que c'est le lieu pour moi le plus approprié pour écrire, ouais, en poésie.
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0: Le pari de la bibliothèque d'Anglet est d'avoir une philosophie bien définie par rapport à l'offre des villes avoisinantes comme Bayonne ou Biarritz. François Rosfelter, directeur de la bibliothèque, nous invite à rentrer dans cette belle coquille pour découvrir ce qu'il y a à l'intérieur. Écoutez la première partie de ce reportage.
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2: On ne peut pas avoir qu'un contenu et on ne peut pas avoir qu'un contenant. Une coquille, une belle coquille vide ne rime à rien et à l'inverse, des collections, si riches soient-elles, vont s'adresser à un public qui aura le courage ou l'envie, déjà un public averti, je dirais, par rapport au livre et par rapport à la lecture. Mais si on veut drainer justement un public plus éloigné du livre, il faut avoir un contenant qui soit adapté au contenu. Bonjour, je m'appelle François Rosfelter, responsable de la bibliothèque d'Anglet, et je travaille à la bibliothèque d'Anglet maintenant depuis 5 ans. Je venais de l'Aveyron, où j'ai travaillé en bibliothèque départementale, et encore avant, 8 ans avant donc, je travaillais pour la médiathèque départementale du Nord, et encore avant dans une bibliothèque municipale, qui était la bibliothèque municipale de Saint-Amand-Montrond dans le Berry, donc une ville de 10 000 habitants. C'est une première expérience entre ville et campagne, qui était très enrichissante. À l'origine, mon cursus universitaire était plutôt orienté histoire de l'art. Et ma première expérience, par ailleurs professionnelle, était dans un musée archéologique, était le musée des Tumulus de Bougon, axé sur le néolithique dans les Deux-Sèvres. Et j'ai été responsable de la création d'un centre de

0: documentation. Et en créant ce genre de documentation, je me suis rendu compte que ce qui m'intéressait davantage, c'était déjà la lecture, le livre, et ce genre de documentation avait la particularité d'accueillir à la fois du grand public et un public érudit ou universitaire ou de spécialistes. Et du coup, j'ai réorienté mon parcours professionnel vers le monde des bibliothèques. Dans le milieu professionnel, j'avais déjà entendu parler de la bibliothèque d'anglais. Donc déjà, j'étais intéressé. Mon prédécesseur avait fait un excellent travail. Donc ce qui m'intéressait, c'était de poursuivre, de développer, à ma manière également, ce travail de fond qui avait été fait. Et puis en visitant la bibliothèque, ce qui m'a plu, c'est cette convivialité et je dirais cette particularité réussie, je trouve, qui est familiale. C'est une bibliothèque qui est à échelle humaine, dans laquelle moi-même je me sentais bien. Il y a des tas de recoins, on a la possibilité, parce qu'on a un public qui est un public familial, je dirais facile, de pouvoir aménager des recoins où les gens viennent s'isoler, viennent aussi travailler en groupe. Et ça m'a séduit. Cet aspect-là m'a séduit et je me suis dit qu'avec un bâtiment tel que celui-ci, il y avait vraiment des leviers pour développer la lecture publique sur un territoire. De par nos missions, le public que l'on doit desservir, c'est le public anglais. Et par extension, et heureusement, je dirais, comme il n'y a pas de frontières entre les communes, nous avons également un public communautaire, des Biarrots, des Bayonnais, et puis un public qui vient des communes alentours. Et c'est aussi une chance, à mon avis, pour une commune de pouvoir rayonner et d'offrir, que l'on soit anglais ou que l'on ne soit pas anglais, la possibilité de lire et de s'informer. C'est un très vaste débat parce que pour qui travaillons-nous? Pour tous les publics. Alors derrière ce mot, en fait, tous les publics, on pourrait dire, mais c'est aucun public aussi. C'est vrai que nous, ce qui nous intéresse, ça va être donc d'essayer de répondre à tout type de public. Le public enfant, qui se divise déjà, hein. Vous avez des collégiens, des enfants des écoles primaires, et puis les bébés lecteurs, et puis le public adulte. Alors le public adulte, ça va des retraités aux non-lecteurs, c'est celui qu'on essaie d'avoir, hein, mais qu'on ne voit finalement jamais, puis à partir de ce moment-là, il devient un lecteur. Et puis le public des actifs, le public des étudiants. Donc il va falloir pouvoir apporter une réponse à chacun de ces publics. Et ça, c'est, je dirais, ce qu'il y a de plus compliqué en termes d'objectifs. Et j'avoue qu'on n'y réussit que partiellement. Avant d'imaginer toucher un public par la lecture, je crois qu'il faut le toucher par le lieu de vie. Et une bibliothèque, c'est avant tout un lieu de vie sur une commune. Et ça, c'est, je dirais, la clé pour pouvoir après avoir la possibilité d'atteindre un ou plusieurs publics. Donc venir à la bibliothèque, pour moi, c'est pas seulement venir emprunter un livre. Et c'est même, je dirais, presque aujourd'hui secondaire. Avant tout, ça doit être un lieu d'échange et de rencontre. On est très complémentaires des libraires. D'ailleurs, on travaille avec des libraires, d'abord parce que c'est eux qui nous fournissent les livres. Ensuite, le libraire, lui, va travailler sur l'actualité du livre. Et nous travaillons sur la constitution de collections. Hein, donc derrière, il y a une notion également de mémoire. Mémoire contemporaine, certes, mais mémoire. Hein, donc l'intérêt, c'est de garder trace de la richesse intellectuelle humaine. C'est un projet un peu ambitieux, dit comme ça. Au jour le jour, c'est beaucoup plus simple. Mais c'est vrai que c'est ce qui nous différencie d'un libraire où le libraire, lui, son objectif, ça va être de faire connaître, de promouvoir l'actualité de cette richesse. La culture basque à Anglet, elle est, je dirais, entre ces deux voisines, Biarritz et Bayonne, au niveau de la lecture publique. Il fallait que nous trouvions, nous, notre place, sachant que les fonds patrimoniaux sont développés à Bayonne, qu'il y a une identité très forte à Biarritz sur des collections contemporaines. Quelle pouvait être notre place par rapport à la culture basque à Anglette. Ce qui nous a intéressé, c'est de se reporter plutôt à ce qu'est Anglette aujourd'hui. Anglette est une ville qui a un passé récent, qui a un passé à la fois gascon, avec une population basque présente. Et ce qui nous intéressait, c'est de voir le mélange de ces deux cultures, la confrontation de ces deux cultures. Et en même temps, Anglette est une ville récente qui accueille énormément de populations extérieures. Donc ce qui nous intéressait, nous, c'était de développer une première approche. Pareil, faire découvrir, initier, qu'est-ce que la culture basque? Comment ça s'inscrit? D'où viennent le nom des villages? Comment s'est développée la culture basque? D'où vient-elle? Voilà, faire découvrir cette première approche que les Basques ont, mais que les non-Basques n'ont pas. Et si on veut s'intégrer dans un paysage, dans une population, dans un pays, ben c'est beaucoup plus agréable de le faire quand on connaît ce pays et quand on a cette première approche. Donc quand nous avons déjà travaillé avec l'Institut culturel basque sur de très belles expositions, notamment l'Argentine des Basques, nous mettons en place sur 2011 une animation qui s'appelle Musique en découverte, découverte du rock basque, on le croit le connaître, le connaît-on vraiment. Donc voilà, nous c'est vraiment première approche, initiation. Et c'est ça qui nous intéresse de développer. Et là, du coup, on s'inscrit dans une complémentarité sur la côte basque, je dirais, par rapport aux autres établissements de lecture publique de la côte basque. Dans la culture basque, moi, ce qui m'a frappé, déjà, c'est la langue. C'est quand même la première approche, ça c'est une richesse venant d'autres régions qui ont aussi des identités culturelles fortes. Je pense à l'Aveyron, il y a une culture occitane très forte et les Aveyronnais sont très attachés à leur territoire. J'ai ressenti la même envie et le même désir de territoire en arrivant au Pays basque. Donc ça ne m'a pas, j'ai pas trouvé que c'était une particularité propre, je dirais que c'est peut-être une particularité qu'on va trouver de chaque région. Par contre, c'est vrai que cette langue est une richesse indéniable. Donc ça, c'était le premier point. Ensuite, ce qui m'a effectivement interpellé, c'est à la fois ce territoire qui se développe sur deux pays. Donc ça, c'est vrai que c'est une particularité et une richesse. Et cette confrontation de ces différentes composantes. Quand je discute avec des Basques qui me disent « Ah oui, mais quand j'écoute la télé, quand elle vient du Pays Basque Sud, je comprends pas tout, c'est pas la même particularité. » En même temps, il y a cette différence et en même temps, il y a cette triple richesse hein, à la fois des pays et à la fois donc de deux pays et de cette culture qui elle-même est diverse. Voilà, ça, je trouve ça assez marquant. Et puis, ce qui m'a aussi plu et que je ne connaissais pas, hein, c'est cette volonté de vraiment défendre au jour le jour cette culture. Ça, c'est très clair. C'est vrai qu'il y a une volonté de continuer à parler, de maintenir, de veiller et de l'enrichir. Ça, c'est assez fort. Quand on arrive sur le Pays Basque, on s'en rend compte tout de suite. Un livre, c'est avant tout permettre de se connaître. Et je dirais que pour moi, c'est ça la culture. La culture, c'est avoir des possibilités pour se connaître réellement par rapport au monde qui nous entoure. Comment on se situe dans ce monde? Comment on se place? Alors, c'est pas le seul moyen, le livre, mais c'est quand même le moyen qui permet, à mon avis, le mieux de transmettre, de partager. C'est un outil de partage. On l'oublie trop souvent parce que quand on est sur un livre, on est face avec un auteur. Des illustrateurs aussi, éventuellement. Mais donc, on a l'impression d'être seul. Mais avant tout, un auteur est écrit pour partager. Alors, souvent, on dit, c'est aussi quelquefois pour certains auteurs de romans, pour eux-mêmes, pour se construire. Oui, mais derrière cette construction d'eux-mêmes, s'ils l'écrivent, c'est qu'ils ont besoin de ce partage, de se livrer. Donc, ça, voilà, pour moi, le livre, c'est ça. Mais ça peut être aussi beaucoup d'autres choses. Hein. Là, vous me prenez un peu au dépourvu, mais la principale chose que je vois, c'est ça.
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0: Le pari de la bibliothèque d'Anglet est d'avoir une philosophie bien définie par rapport à l'offre des villes avoisinantes comme Bayonne ou Biarritz. François Rosfelter, directeur de la bibliothèque, nous invite à rentrer dans cette belle coquille pour découvrir ce qu'il y a à l'intérieur. Écoutez la deuxième partie de ce reportage.
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2: Bibliothèque, ça fait plus de 4000 ans que le mot existe et on trouve que ça inscrit aussi l'avenir et le présent dans le passé. Donc je crois que bibliothèque, c'est un mot universel que tout le monde comprend, qui mélange à la fois jeune public et puis aussi le public plus âgé qui a eu l'habitude des bibliothèques. C'est important de ne pas l'éloigner de ce que peut être une médiathèque où justement, pour un public un peu loin du livre, on peut se dire « est-ce que je vais y trouver ma place ?» Donc on a gardé le mot de bibliothèque, mais la bibliothèque d'Anglet est une médiathèque puisqu'on nous trouve tout support et tout moyen d'information permettant l'accès à l'information et à la documentation. Bonjour, je m'appelle François Rosfelter, responsable de la bibliothèque d'Anglet, et je travaille à la bibliothèque d'Anglet maintenant depuis 5 ans. Dans nos missions, on n'a pas seulement faire lire, on a également informer. Informer et permettre à chaque individu de s'auto-former, en tous les cas, d'apprendre tout au long de la vie. Donc ça, c'est des missions qui passent beaucoup par le livre, mais pas seulement. Donc derrière, il y a quand même ces missions-là qui sont aussi importantes et qui sont inscrites réellement, par rapport au manifeste de l'UNESCO, qui a ratifié la France, dans les missions des bibliothèques. On commence seulement à prendre conscience que ce qu'on fait, il faut le faire connaître. On faisait bien, mais par contre, c'était pas su, ou on avait une vision très étriquée, le public a une vision très réduite de ce qu'est une bibliothèque, c'est-à-dire emprunter des livres et généralement du loisir. Donc déjà, il faut communiquer sur ce qu'est une bibliothèque. Hein, je vais parler de lieu de vie. Et puis également, un autre moyen de rendre accessible la bibliothèque, c'est de l'attirer par des animations. On parle d'ailleurs de politique d'animation parce qu'il y a vraiment un projet derrière et la mise en place de plusieurs animations pour essayer de faire venir ce public autrement que par la simple envie de lire. Même si derrière, on espère bien que ça va aboutir à des emprunts de livres ou de DVD, puisqu'aujourd'hui l'information ne passe pas seulement par le produit imprimé, mais également par le DVD ou par le multimédia. Donc ces actions d'animation, elles permettent réellement d'avoir des actions de communication et donc de faire connaître la bibliothèque. Nos collections de DVD, de CD sont assez récentes, elles datent de 2007. Donc ce qui était intéressant, c'était de savoir, de s'interroger sur ce que pouvait être aujourd'hui la place de l'image et de la musique dans une bibliothèque, puisqu'on avait la chance, d'une certaine façon, de commencer en pleine mutation, hein, de transfert de support entre le numérique et le DVD, avec un support qui reste quand même physique, même si c'est un support numérique, on le tient dans les mains, le DVD. Alors que quand on travaille sur des abonnements en ligne, avec de l'information en ligne, avec de l'image, avec des films en ligne, on n'a plus la maîtrise physique de ce support. Donc ce qui était intéressant, c'était de construire à ce moment-là, et de fait, ça nous a permis de rattraper ce retard en travaillant tout de suite avec le document numérique lié à des supports physiques. Donc oui, d'une certaine façon, on a récupéré cet accès à l'information. Et ce qui nous intéressait aussi, c'était de récupérer les lecteurs par rapport à cette mission. Alors évidemment, il y a toujours ceux qui connaissent, mais nous on travaille pour ceux qui ne connaissent pas, et ils sont nombreux, et moi j'en faisais partie. C'est de donner des outils sur comment ça marche, comment ça fonctionne, qu'est-ce qu'on peut en attendre, qu'est-ce qu'on ne peut pas en attendre, les avantages et les limites de toute cette documentation qui va passer, de cette information, de ce loisir, qui va passer par le multimédia, par des abonnements en ligne, et qui va être totalement virtuel. Et quel lien on peut faire avec les supports physiques qui peuvent être imprimés, qui peuvent être sous forme de DVD ou de CD. Alors la borne multimédia en fait complètement partie. Ce qui nous intéressait sur la musique régionale, hein, puisque nous avons accès à la borne automasique sur la musique libre, autour d'une richesse de collection sud des Landes, musique basque, musique gasconne. Donc ça, ce qui nous intéressait, c'était d'avoir une possibilité de faire connaître ces différentes musiques via ces supports-là, et du coup d'avoir des collections physiques moins riches, parce qu'aujourd'hui, cette musique régionale, elle est très peu connue. Il ne va y avoir que les groupes les plus connus qui vont pouvoir se faire diffuser via un support physique, et donc ce support numérique permet une plus grande souplesse, et donc de faire connaître des tout petits groupes. Et ça, c'est ça qui est intéressant. Notre but, c'est d'ouvrir au maximum. Donc voilà, la complémentarité, là, elle joue bien, je dirais. Nous avons décidé de nous lancer dans les prêts de tablettes numériques, de livres, alors iPad, pas pour dans un premier temps, mais de liseuses. Et nous, ce qui nous paraît intéressant, c'est de montrer que la lecture aujourd'hui, comme on en a entendu parler, parce que ça, tout le monde en entend parler, sans forcément avoir la possibilité de manipuler ou même le souhait d'investir dans une liseuse. C'est quand même des produits relativement chers. Et nous, ce qui nous intéresse au-delà de ça, c'est un, de montrer comment ça fonctionne. Deux, quel plaisir on peut y trouver. Quelles sont les limites de cet outil? Qu'est-ce que le lecteur va pouvoir y trouver, pas y trouver? Et comment lui va pouvoir s'approprier cet outil et voir comment il va l'utiliser par rapport à l'imprimé. Loin de détruire ou d'anéantir le livre, le document numérique, via ces liseuses, va compléter l'offre imprimée. Et là, il me semble que les bibliothèques ont un rôle à jouer, parce que l'imprimé, la lecture, hein, nos services sont des services de lecture. Aujourd'hui, on a pris l'habitude, et depuis qu'elles sont créées, que ça passait par des documents imprimés. Mais demain, ça passera par de l'imprimé et par des collections ou par des outils numériques où on aura une lecture uniquement numérique. Et c'est totalement complémentaire. Et c'est vers cela qu'on s'achemine. Encore faut-il que nous donnions au public la possibilité de s'en rendre compte. Hein, donc là, c'est vraiment des actions de médiation. Et ce que je retiens, moi, du mot médiathèque, c'est plus la médiation plutôt que les différents médias. Et je trouve que c'est plus un mot à prendre dans ce sens-là.
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